0: quelqu'un de vous est venu me sauver parce que je lui manquais.
1: Ce serait peut-être mieux avec un capitaine.

Salut, filles et garçons. Entre autres, je me nomme le capitaine Jack Sparrow. Ah, il semble qu'on vous ait parlé de moi. Vous savez donc sans doute qu'il m'arrive. En fait, presque continuellement d'observer le vaste monde avec un morceau de verre. L'Europe. D'après un certain nombre de bruits et de rumeurs, Jack Sparrow recruterait des matelots pour entreprendre un voyage vers la fontaine de jouvence. Pas du tout. Pas question. Mais même si j'en avais l'intention.

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2: Bonjour, toujours de grosse chaleur aujourd'hui. Météo France étend encore la vigilance orange canicule. Elle passe à 72 départements dès ce midi. Et c'est dans ce contexte que le projet de loi logement a été adopté au Sénat. Le texte prévoit l'assouplissement des règles de location pour les passoires thermiques, permettant leur remise sur le marché sous certaines conditions de travaux. La gauche dénonce un net recul environnemental. Le projet introduit aussi des mesures d'adaptation aux canicules et accorde aux maires un droit de veto motivé sur l'attribution des logements sociaux. Direction l'Assemblée nationale pour le texte à la rentrée. Sur les routes, ce sera chargé ce week-end, bison futé, voie rouge et noire pour les départs en vacances. Vendredi est classé noir en Auvergne-Rhône-Alpes, rouge partout ailleurs. Samedi, la vigilance noire s'étend au nord et au grand ouest. Les axes vers les côtes seront saturés toute la journée. Bison futé appelle les automobilistes à redoubler de vigilance en évitant de circuler aux heures les plus chaudes. Une grosse prise, le ministre de l'Intérieur annonce que 8 personnes ont été interpellées lundi à Grenoble lors d'une opération d'envergure qui a mobilisé une centaine de policiers, dont le RAID. Laurent Nunez précise que les suspects sont impliqués dans un réseau de trafic de stupéfiants. Après avoir annoncé sa candidature, Marine Le Pen mise sur un pourvoi en cassation pour mener sa campagne présidentielle sans bracelet électronique. Mais le timing pourrait être serré. La Cour de cassation annonce qu'elle pourrait être en mesure de rendre son arrêt définitif au plus tard début avril 2027, juste avant le scrutin présidentiel. De son côté, le président du Rassemblement national, Jordan Bardella, affirme se réjouir que Marine Le Pen porte les couleurs de la France. Le cessez-le-feu en Iran n'est plus qu'un souvenir. L'armée américaine a lancé de nouvelles frappes. Des explosions ont été rapportées dans plusieurs villes portuaires iraniennes. Le président américain Donald Trump a justifié ses opérations en représailles aux attaques contre des navires commerciaux. Il menace l'Iran de conséquences bien pires si les hostilités persistent. Et puis le cours du pétrole, lui, est déjà reparti à la hausse. Sur le Tour de France, c'est le néerlandais Olaf Koech qui a remporté la 5e étape. Et puis en football, ce soir, c'est le grand soir. Le quart de finale de Coupe du Monde opposera la France au Maroc. Et Aurélien Tchouaméni est de retour. Le milieu de terrain tricolore qui était blessé à la cuisse a participé à la séance d'entraînement collectif hier.

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2: Bonjour, toujours de grosse chaleur aujourd'hui. Météo France étend encore la vigilance orange canicule. Elle passe à 72 départements dès ce midi. Et c'est dans ce contexte que le projet de loi logement a été adopté au Sénat. Le texte prévoit l'assouplissement des règles de location pour les passoires thermiques, permettant leur remise sur le marché sous certaines conditions de travaux. La gauche dénonce un net recul environnemental. Le projet introduit aussi des mesures d'adaptation aux canicules et accorde aux maires un droit de veto motivé sur l'attribution des logements sociaux. Direction l'Assemblée nationale pour le texte à la rentrée. Sur les routes, ce sera chargé ce week-end, bison futé, voie rouge et noir pour les départs en vacances. Vendredi est classé noir en Auvergne-Rhône-Alpes, rouge partout ailleurs. Samedi, la vigilance noire s'étend au nord et au grand ouest. Les axes vers les côtes seront saturés toute la journée. Bison futé appelle les automobilistes à redoubler de vigilance en évitant de circuler aux heures les plus chaudes. Une grosse prise, le ministre de l'Intérieur annonce que 8 personnes ont été interpellées lundi à Grenoble lors d'une opération d'envergure qui a mobilisé une centaine de policiers, dont le RAID. Laurent Nunez précise que les suspects sont impliqués dans un réseau de trafic de stupéfiants. Après avoir annoncé sa candidature, Marine Le Pen mise sur un pourvoi en cassation pour mener sa campagne présidentielle sans bracelet électronique. Mais le timing pourrait être serré. La Cour de cassation annonce qu'elle pourrait être en mesure de rendre son arrêt définitif au plus tard début avril 2027, juste avant le scrutin présidentiel. De son côté, le président du Rassemblement national, Jordan Bardella, affirme se réjouir que Marine Le Pen porte les couleurs de la France. Le cessez-le-feu en Iran n'est plus qu'un souvenir. L'armée américaine a lancé de nouvelles frappes. Des explosions ont été rapportées dans plusieurs villes portuaires iraniennes. Le président américain Donald Trump a justifié ses opérations en représailles aux attaques contre des navires commerciaux. Il menace l'Iran de conséquences bien pires si les hostilités persistent. Et puis le cours du pétrole, lui, est déjà reparti à la hausse. Sur le Tour de France, c'est le néerlandais Olaf Koech qui a remporté la 5e étape. Et puis en football, ce soir, c'est le grand soir. Le quart de finale de Coupe du Monde opposera la France au Maroc. Et Aurélien Tchouaméni est de retour. Le milieu de terrain tricolore qui était blessé à la cuisse a participé à la séance d'entraînement collectif hier.

0: Il va être 8h. 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
2: Bonjour, toujours de grosses chaleurs aujourd'hui. Météo France étend encore la vigilance orange canicule. Elle passe à 72 départements dès ce midi. Et c'est dans ce contexte que le projet de loi logement a été adopté au Sénat. Le texte prévoit l'assouplissement des règles de location pour les passoires thermiques, permettant leur remise sur le marché sous certaines conditions de travaux. La gauche dénonce un net recul environnemental. Le projet introduit aussi des mesures d'adaptation aux canicules et accorde aux maires un droit de veto motivé sur l'attribution des logements sociaux. Direction l'Assemblée nationale pour le texte à la rentrée. Sur les routes, ce sera chargé ce week-end. Bison futé, voie rouge et noire pour les départs en vacances. Vendredi est classé noir en Auvergne-Rhône-Alpes, rouge partout ailleurs. Samedi, la vigilance noire s'étend au nord et au grand ouest. Les axes vers les côtes seront saturés toute la journée. Bison futé appelle les automobilistes à redoubler de vigilance en évitant de circuler aux heures les plus chaudes. Une grosse prise, le ministre de l'Intérieur annonce que 8 personnes ont été interpellées lundi à Grenoble lors d'une opération d'envergure qui a mobilisé une centaine de policiers, dont le RAID. Laurent Nunez précise que les suspects sont impliqués dans un réseau de trafic de stupéfiants. Après avoir annoncé sa candidature, Marine Le Pen mise sur un pourvoi en cassation pour mener sa campagne présidentielle sans bracelet électronique. Mais le timing pourrait être serré. La Cour de cassation annonce qu'elle pourrait être en mesure de rendre son arrêt définitif au plus tard début avril 2027, juste avant le scrutin présidentiel. De son côté, le président du Rassemblement national, Jordan Bardella, affirme se réjouir que Marine Le Pen porte les couleurs de la France. Le cessez-le-feu en Iran n'est plus qu'un souvenir. L'armée américaine a lancé de nouvelles frappes. Des explosions ont été rapportées dans plusieurs villes portuaires iraniennes. Le président américain Donald Trump a justifié ses opérations en représailles aux attaques contre des navires commerciaux. Il menace l'Iran de conséquences bien pires si les hostilités persistent. Et puis le cours du pétrole, lui, est déjà reparti à la hausse. Sur le Tour de France, c'est le néerlandais Olaf Koij qui a remporté la 5e étape. Et puis en football, ce soir, c'est le grand soir. Le quart de finale de Coupe du Monde opposera la France au Maroc. Et Aurélien Tchouaméni est de retour. Le milieu de terrain tricolore qui était blessé à la cuisse a participé à la séance d'entraînement collective hier.
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4: Bonjour à toutes et à tous, on débute avec le match de l'équipe de France de football face au Maroc ce jeudi soir à 22h française à Foxborough. Les Bleus retrouvent la nation et qu'ils avaient éliminé en demi-finale du Mondial au Qatar il y a 4 ans. Les Bleus s'étaient alors imposés 2-0. Et ce soir, on espère retrouver du football, du vrai, pas celui proposé par les Paraguayens qui ont multiplié les fautes et les actes d'anti-jeu sans jamais être sanctionnés. Le Maroc se présente après un début de Coupe du Monde réussi, marqué notamment par un nul un partout face au Brésil, puis des victoires contre l'Écosse 1-0 et Haïti 4-2 en phase de poule. Les Marocains ont ensuite éliminé les Pays-Bas au tir au but 1 partout à l'issue du temps réglementaire, puis le Canada 3-0 en 8e de finale avec 3 buts en phase de poule. Saïd Barry semble être une arme offensive importante pour le Maroc, emmené par Achraf Hakimi, buteur face à Haïti en phase de groupe. Et les Bleus, eux, pourraient compter sur le retour d'Aurélien Tchouaméni au milieu de terrain. Le joueur du Real Madrid s'est entraîné normalement avec le groupe hier. En attaque, Désiré Doué pourrait être titularisé à la place de Bradley Barcola, qui lui a été préféré lors des derniers matchs. Et niveau météo, le match se déroulera sans le moindre orage à l'horizon, contrairement à ce qui avait été redouté contre le Paraguay. 29 degrés sont annoncés à Boston ce jeudi, au moment du coup d'envoi. Et la rencontre sera arbitrée par un Argentin, Facundo Tello, qui a déjà officié lors du quart de finale de Coupe du Monde en 2022, déjà avec les Marocains, face au Portugal. Une victoire 1-0 pour les joueurs marocains. Notez qu'il avait distribué 10 cartons rouges lors de l'équivalent du trophée des champions 2022 en Argentine. La rencontre n'avait donc pas pu aller à son terme faute de joueurs suffisants sur le terrain. Et France-Maroc, c'est donc ce jeudi soir à 22h heure française. Très belle journée de foot.
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8: Bonjour, toujours de grosse chaleur aujourd'hui. Météo France étend encore la vigilance orange canicule. Elle passe à 72 départements dès ce midi. Et c'est dans ce contexte que le projet de loi logement a été adopté au Sénat. Le texte prévoit l'assouplissement des règles de location pour les passoires thermiques, permettant leur remise sur le marché sous certaines conditions de travaux. La gauche dénonce un net recul environnemental. Le projet introduit aussi des mesures d'adaptation aux canicules et accorde aux maires un droit de veto motivé sur l'attribution des logements sociaux. Direction l'Assemblée nationale pour le texte à la rentrée. Sur les routes, ce sera chargé ce week-end. Bison futé, voie rouge et noire pour les départs en vacances. Vendredi est classé noir en Auvergne-Rhône-Alpes, rouge partout ailleurs. Samedi, la vigilance noire s'étend au nord et au grand ouest. Les axes vers les côtes seront saturés toute la journée. Bison futé appelle les automobilistes à redoubler de vigilance en évitant de circuler aux heures les plus chaudes. Une grosse prise, le ministre de l'Intérieur annonce que 8 personnes ont été interpellées lundi à Grenoble lors d'une opération d'envergure qui a mobilisé une centaine de policiers, dont le RAID. Laurent Nunez précise que les suspects sont impliqués dans un réseau de trafic de stupéfiants. Après avoir annoncé sa candidature, Marine Le Pen mise sur un pourvoi en cassation pour mener sa campagne présidentielle sans bracelet électronique. Mais le timing pourrait être serré. La Cour de cassation annonce qu'elle pourrait être en mesure de rendre son arrêt définitif au plus tard début avril 2027, juste avant le scrutin présidentiel. De son côté, le président du Rassemblement national, Jordan Bardella, affirme se réjouir que Marine Le Pen porte les couleurs de la France. Le cessez-le-feu en Iran n'est plus qu'un souvenir. L'armée américaine a lancé de nouvelles frappes. Des explosions ont été rapportées dans plusieurs villes portuaires iraniennes. Le président américain Donald Trump a justifié ses opérations en représailles aux attaques contre des navires commerciaux. Il menace l'Iran de conséquences bien pires si les hostilités persistent. Et puis le cours du pétrole, lui, est déjà reparti à la hausse. Sur le Tour de France, c'est le néerlandais Olaf Koij qui a remporté la 5e étape. Et puis en football, ce soir, c'est le grand soir. Le quart de finale de Coupe du Monde opposera la France au Maroc. Et Aurélien Tchouaméni est de retour. Le milieu de terrain tricolore qui était blessé à la cuisse a participé à la séance d'entraînement collective hier.
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2: Bonjour, une nouvelle journée sous un dôme de chaleur. La canicule s'étend. Météo France place la quasi-totalité du pays, soit 72 départements, en vigilance orange dès ce midi. Dans les Pyrénées-Orientales, l'incendie qui a parcouru près de 5000 hectares ne progresse plus, mais il n'est toujours pas fixé. Le risque de reprise est élevé selon la préfecture. Au cours des 8 premiers jours de juillet, environ 7800 hectares ont brûlé en France. Il va faire chaud sur les routes également. Demain sera classé noir en Auvergne-Rhône-Alpes, rouge partout ailleurs. La vigilance noire va s'étendre samedi sur les côtes du nord au Grand Ouest avec des axes saturés. Bison Futé appelle à la plus grande prudence aux heures les plus chaudes. Sur les routes toujours et en voiture, rien ne va plus pour Volkswagen. Le conseil de surveillance du groupe automobile se réunit ce jeudi à Wolfsburg pour discuter d'un plan de restructuration drastique. Les ventes sont en chute libre et le constructeur envisage la fermeture de plusieurs usines en Allemagne. 50 000 suppressions d'emplois sont déjà actées et 50 000 autres pourraient suivre. Marine Le Pen est donc candidate pour 2027 et elle mise sur son pourvoi en cassation pour ne pas avoir de bracelet électronique durant sa campagne. Le procureur général près la Cour de cassation a déclaré aujourd'hui que la Cour est en ordre de marche pour que ce pourvoi soit traité avant le scrutin présidentiel. Nous ferons tout pour tenir cet objectif, a-t-il ajouté. Au Moyen-Orient, les frappes américaines contre l'Iran cette nuit ont touché 90 cibles militaires selon Washington. En France, Jean-Noël Barrot condamne une violation de l'accord de paix par l'Iran et appelle au calme et à la reprise des discussions. Le ministre indique que le porte-avions Charles de Gaulle ne fera pas demi-tour malgré cette reprise des frappes. Du cyclisme avec sur le Tour de France le néerlandais Olaf Kölsch qui a remporté la 5e étape hier. Enfin, côté football, aucun débordement ne sera toléré. Le ministre de l'Intérieur, Laurent Nunez, exige un renforcement des dispositifs de sécurité pour le quart de finale France-Maroc de ce soir. Sur le terrain, c'est l'arbitre argentin réputé sévère, Facundo Tello, qui officiera pour cette rencontre prévue à 22h. Dans l'équipe des Bleus, Aurélien Tchouaméni a repris l'entraînement collectif ce mercredi après sa blessure à la cuisse. Mais le sélectionneur des Bleus, Didier Deschamps, a indiqué que le milieu tricolore devrait être trop court pour jouer ce soir. Rendez-vous à 22h.
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3: 72 départements ont été placés en vigilance orange pour ce jeudi 9 juillet avec le soleil qui va régner tout au long de la journée et puis surtout la chaleur qui est au programme donc avec 30 degrés d'annoncés du côté de Nice ou Biarritz. Il fera 31 à Brest, 32 du côté de Strasbourg, jusqu'à 33 à Paris, 36 à Tours, 39 degrés à Perpignan et 40 pour la maximale d'annoncés du côté de Bordeaux.
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4: Bonjour à toutes et à tous, on débute avec le match de l'équipe de France de football face au Maroc ce jeudi soir à 22h française à Foxborough. Les Bleus retrouvent la nation et qu'ils avaient éliminé en demi-finale du Mondial au Qatar il y a 4 ans. Les Bleus s'étaient alors imposés 2-0 et ce soir on espère retrouver du football du vrai, pas celui proposé par les Paraguayens qui ont multiplié les fautes et les actes d'anti-jeu sans jamais être sanctionnés. Le Maroc se présente après un début de Coupe du Monde réussi, marqué notamment par un nul partout face au Brésil, puis des victoires contre l'Écosse 1-0 et Haïti 4-2 en phase de poule. Les Marocains ont ensuite éliminé les Pays-Bas au tir au but 1-1 à l'issue du temps réglementaire, puis le Canada 3-0 en 8e de finale avec 3 buts en phase de poule. Saïbari semble être une arme offensive importante pour le Maroc, emmené par Achraf Hakimi, buteur face à Haïti en phase de groupe. Et les Bleus, eux, pourraient compter sur le retour d'Aurélien Tchouaméni au milieu de terrain. Le joueur du Real Madrid s'est entraîné normalement avec le groupe hier. En attaque, Désiré Doué pourrait être titularisé à la place de Bradley Barcola et qui lui a été préféré lors des derniers matchs. Et niveau météo, le match se déroulera sans le moindre orage à l'horizon, contrairement à ce qui avait été redouté contre le Paraguay. 29 degrés sont annoncés à Boston ce jeudi au moment du coup d'envoi. Et la rencontre sera arbitrée par un Argentin, Facundo Tello, qui a déjà officié lors du quart de finale de Coupe du Monde en 2022, déjà avec les Marocains face au Portugal, une victoire 1-0 pour les joueurs marocains. Notez qu'il avait distribué 10 cartons rouges lors de l'équivalent du trophée des champions 2022 en Argentine. La rencontre n'avait donc pas pu aller à son terme faute de joueurs suffisants sur le terrain. Et France-Maroc, c'est donc ce jeudi soir à 22h heure française. Très belle journée de foot.
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5: 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Et dès 19h40, initiation à la danse bretonne. Le 13 juillet, faites la fête avec les pompiers de Pérouse-Guirec. 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
5: Amis joueurs, amis joueuses, bonjour à tous et bienvenue dans C'est Ludique. Vous êtes-vous déjà demandé quelle musique pourrait accompagner l'instant précis quand tu te cognes le genou dans cette table basse? Oui, ça pourrait être « Ça fait mal » de Christophe Maé. Par exemple, alors si cette question existentielle vous intrigue, alors Match My Beat pourrait bien devenir votre nouveau jeu d'ambiance préféré. Créé pour les amateurs de musique, de fou rire et d'associations improbables par les créateurs d'Itster, édité par Jumbo et distribué par Pizzy Games, Match My Beat est un jeu où il faudra écouter des chansons, interpréter leur ambiance et convaincre les autres que votre idée est la plus pertinente ou la plus drôle. Dans Match My Beat, une chanson est diffusée et tous les joueurs doivent trouver parmi leurs cartes la situation qui correspond le mieux à l'ambiance du morceau. Forcément, la chanson Les Sardines de Patrick Sébastien, c'est la pire chanson à entendre pendant un enterrement. Encore que tout dépend du juge, quel humour il a, car qu'est-ce qu'on est serré au fond de cette boîte pourrait peut-être lui plaire. À vous de convaincre le juge de la manche que votre proposition est la meilleure. Alors, comment on joue? Bien, vous sélectionnez l'une des playlists proposées. Match My Heart, des morceaux romantiques ou sentimentaux. Match My Party, pour mettre le feu à la soirée. Match My Mood, des chansons plus calmes. Et Match My Pass, des chansons nostalgiques souvenirs. Vous lancez la playlist en mode aléatoire, vous distribuez donc 7 cartes situation à chaque joueur, vous désignez le premier juge et c'est parti. Mais alors, donc une partie se déroule en plusieurs manches, on écoute la chanson que le juge vient de lancer de la playlist, pendant quelques instants tout le monde donc écoute et tente de ressentir l'ambiance du morceau, chacun choisit sa carte, parmi ces cartes, eh bien, chaque joueur donc sélectionne celle qui correspond selon lui le mieux à la musique entendue. Moi j'entends la chanson « Le monde est stone », j'ai la tête qui éclate, je voudrais seulement dormir, et ben j'ai la carte parfaite je pense. Quand tu réalises que tu vas passer 10 heures de vol à côté de cette mère et ses deux enfants. Oui, toutes les propositions sont révélées. Le juge Lélie puis choisit celle qu'il estime être la plus adaptée, la plus drôle ou simplement sa préférée. C'est totalement subjectif hein, et c'est justement ce qui fait le charme du jeu. On retrouve le principe de blanc manger coco ou ses styles de jeu, mais cette fois-ci en musique. Attention, si vous pensez ne posséder aucune carte adaptée, eh bien vous défaussez autant de cartes que vous le souhaitez et vous en piochez autant. Par contre, vous ne participez pas à la manche et vous laissez donc potentiellement vos adversaires marquer des points. Mais justement, ça sert à rien peut-être de leur donner trop de points. Parce que le joueur dont la proposition est choisie remporte donc sa propre carte et toutes les cartes jouées lors de la manche. Chaque carte récupérée vaut un point. Donc plus il y a de participants, plus une victoire rapporte gros. La partie s'arrête quand chaque joueur a été juge deux fois jusqu'à 5 joueurs ou une fois chacun à partir de 6 joueurs. On compte ensuite les cartes remportées. Le joueur ayant accumulé le plus de cartes remporte la partie. Match My Beat est typiquement le genre de jeu qui transforme une simple playlist en générateur de fou rire, les raids. Vous avez vu, s'explique en moins de 2 minutes et tout le monde peut participer, même les joueurs occasionnels. Pas besoin d'être un expert à un musical ou de blind test. Hein. Ici, ce qui compte, c'est l'interprétation et l'imagination. Ce qui fonctionne particulièrement bien, c'est le côté totalement subjectif du jugement. Une même chanson peut inspirer des propositions radicalement différentes et c'est souvent là que naissent les moments les plus drôles. Le choix des playlists apporte également une bonne variété. En tout cas, c'est parfait pour vos soirées d'été entre amis ou des moments où l'on cherche simplement à rire ensemble sans se prendre au sérieux. Restez bien à l'écoute de C'est Ludique, car en septembre, un autre jeu autour de la musique pourrait faire parler de lui. Allez, on se retrouve dès demain pour découvrir un nouveau jeu. 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

0: Il est presque midi. 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
2: Bonjour à tous. Le dôme de chaleur reste en place sur l'Hexagone. Météo France étend sa vigilance. La quasi-totalité du pays, soit 72 départements, sont désormais en vigilance orange. Sur le flanc des incendies, le préfet des Pyrénées-Orientales autorise les habitants de 9 communes à rentrer chez eux à partir de 18h ce soir. L'incendie qui a parcouru près de 5000 hectares ne progresse plus, mais il n'est toujours pas fixé. Cependant, la situation s'améliore selon le préfet. Les conditions météo restant difficiles, il en appelle tout de même à la responsabilité de chacun. Plus globalement, sachez qu'au cours des 8 premiers jours du mois de juillet, environ 7800 hectares ont brûlé en France. Un nouveau coup de pouce en faveur des agriculteurs. Le gouvernement a annoncé des aides d'urgence d'un montant de 145 millions d'euros pour alléger la facture d'engrais des agriculteurs, ainsi qu'une stratégie durable de souveraineté, notamment pour produire davantage d'engrais décarbonés en France. Le ministre de l'Éducation nationale lui évoque déjà la prochaine rentrée scolaire. Selon Édouard Geffray, nous aurons assez de professeurs cette année. Au Moyen-Orient, les frappes américaines contre l'Iran cette nuit ont touché 90 cibles militaires selon Washington. Jean-Noël Barrot condamne une violation de l'accord de paix par l'Iran et appelle au calme à la reprise des discussions. Le ministre indique que le porte-avions Charles de Gaulle ne fera pas demi-tour malgré cette reprise des frappes. Sport et football, l'équipe de France joue ce soir son quart de finale du mondial contre le Maroc. La rencontre débutera à 22h. Face au risque accru de débordement en marge de cette rencontre, les forces de l'ordre déploient un dispositif de sécurité massif avec 20 000 policiers et gendarmes déployés sur tout le territoire. Sur le Tour de France, hier, c'est le Néerlandais Olij Kuij qui a remporté la 5e étape. Au programme aujourd'hui, 186 km entre Pau et Gavarnie-Gèdre, une étape de montagne. Et puis sa voix puissante et grave résonne encore dans les mémoires de ses fans les plus fidèles. La belle voix rauque de Bonnie Tyler, star des années 80, s'est éteinte. Elle avait 75 ans.
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3: 72 départements étaient placés en vigilance orange pour ce jeudi 9 juillet avec le soleil qui va régner tout au long de la journée et puis surtout la chaleur qui est au programme donc avec 30 degrés d'annoncés du côté de Nice ou Biarritz. Il fera 31 à Brest, 32 du côté de Strasbourg, jusqu'à 33 à Paris, 36 à Tours, 39 degrés à Perpignan et 40 pour la maximale d'annoncés du côté de Bordeaux.
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4: Bonjour à toutes et à tous, on débute avec le match de l'équipe de France de football face au Maroc ce jeudi soir à 22h française à Foxborough. Les Bleus retrouvent la nation et qu'ils avaient éliminé en demi-finale du Mondial au Qatar il y a 4 ans. Les Bleus s'étaient alors imposés 2-0 et ce soir on espère retrouver du football, du vrai, pas celui proposé par les Paraguayens qui ont multiplié les fautes et les actes d'anti-jeu sans jamais être sanctionnés. Le Maroc se présente après un début de Coupe du Monde réussi, marqué notamment par un nul un partout face au Brésil, puis des victoires contre l'Écosse 1-0 et Haïti 4-2 en phase de poule. Les Marocains ont ensuite éliminé les Pays-Bas au tir au but 1 partout à l'issue du temps réglementaire, puis le Canada 3-0 en 8e de finale avec 3 buts en phase de poule. Saïd Barry semble être une arme offensive importante pour le Maroc, emmené par Achraf Hakimi, buteur face à Haïti en phase de groupe. Et les Bleus, eux, pourraient compter sur le retour d'Aurélien Tchouaméni au milieu de terrain. Le joueur du Real Madrid s'est entraîné normalement avec le groupe hier. En attaque, Désiré Doué pourrait être titularisé à la place de Bradley Barcola et qui lui a été préféré lors des derniers matchs. Et niveau météo, le match se déroulera sans le moindre orage à l'horizon, contrairement à ce qui avait été redouté contre le Paraguay. 29 degrés sont annoncés à Boston ce jeudi au moment du coup d'envoi. Et la rencontre sera arbitrée par un Argentin, Facundo Tello, qui a déjà officié lors du quart de finale de Coupe du Monde en 2022, déjà avec les Marocains face au Portugal. Une victoire 1-0 pour les joueurs marocain. Notez qu'il avait distribué 10 cartons rouges lors de l'équivalent du trophée des champions 2022 en Argentine. La rencontre n'avait donc pas pu aller à son terme, faute de joueurs suffisants sur le terrain. Et France-Maroc, c'est donc ce jeudi soir à 22h, heure française. Très belle journée de foot.
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1: Amis joueurs, amis joueuses, bonjour à tous et bienvenue dans C'est ludique. Vous êtes-vous déjà demandé quelle musique pourrait accompagner l'instant précis quand tu te cognes le genou dans cette table basse? Oui, ça pourrait être « Ça fait mal » de Christophe Maé. Par exemple, alors si cette question existentielle vous intrigue, alors Match My Beat pourrait bien devenir votre nouveau jeu d'ambiance préféré. Créé pour les amateurs de musique, de fou rire et d'associations improbables par les créateurs d'Itster, édité par Jumbo et distribué par Pizzy Games, Match My Beat est un jeu où il faudra écouter des chansons, interpréter leur ambiance et convaincre les autres que votre idée est la plus pertinente ou la plus drôle. Dans Match My Beat, une chanson est diffusée et tous les joueurs doivent trouver parmi leurs cartes la situation qui correspond le mieux à l'ambiance du morceau. Forcément, la chanson Les Sardines de Patrick Sébastien, c'est la pire chanson à entendre pendant un enterrement. Encore que tout dépend du juge, quel humour il a, car qu'est-ce qu'on est serré au fond de cette boîte pourrait peut-être lui plaire. À vous de convaincre le juge de la manche que votre proposition est la meilleure. Alors, comment on joue? Bien, vous sélectionnez l'une des playlists proposées. Match My Heart,

0: sélectionne celle qui correspond selon lui le mieux à la musique entendue. Moi j'entends la chanson Le Monde est Stone, j'ai la tête qui éclate, je voudrais seulement dormir, et ben j'ai la carte parfaite je pense, quand tu réalises que tu vas passer 10 heures de vol à côté de cette mère et ses deux enfants. Oui, toutes les propositions sont révélées. Le juge les lit puis choisit celle qu'il estime être la plus adaptée, la plus drôle ou simplement sa préférée. C'est totalement subjectif hein, et c'est justement ce qui fait le charme du jeu. On retrouve le principe de blanc manger coco ou ses styles de jeu, mais cette fois-ci en musique. Attention, si vous pensez ne posséder aucune carte adaptée, eh bien vous défaussez autant de cartes que vous le souhaitez et vous en piochez autant. Par contre, vous ne participez pas à la manche et vous laissez donc potentiellement vos adversaires marquer des points. Mais justement, ça sert à rien peut-être de leur donner trop de points. Parce que le joueur dont la proposition est choisie remporte donc sa propre carte et toutes les cartes jouées lors de la manche. Chaque carte récupérée vaut un point. Donc plus il y a de participants, plus une victoire rapporte gros. La partie s'arrête quand chaque joueur a été juge deux fois jusqu'à 5 joueurs ou une fois chacun à partir de 6 joueurs. On compte ensuite les cartes remportées. Le joueur ayant accumulé le plus de cartes remporte la partie. Match My Beat est typiquement le genre de jeu qui transforme une simple playlist en générateur fou rire. Les raids, vous avez vu, s'explique en moins de 2 minutes et tout le monde peut participer. Même les joueurs occasionnels. Pas besoin d'être un expert hein, musical ou de blind test. Hein. Ici, ce qui compte, c'est l'interprétation et l'imagination. Ce qui fonctionne particulièrement bien, c'est le côté totalement subjectif du jugement. Une même chanson peut inspirer des propositions radicalement différentes et c'est souvent là que naissent les moments les plus drôles. Le choix des playlists apporte également une bonne variété. En tout cas, c'est parfait pour vos soirées d'été entre amis ou les moments où l'on cherche simplement à rire ensemble sans se prendre au sérieux. Restez bien à l'écoute de C'est Ludique car en septembre, un autre jeu autour de la musique pourrait faire parler de lui. Allez, on se retrouve dès demain pour découvrir un nouveau jeu.
1: Bonjour à tous. Devoir une fière chandelle à quelqu'un signifie avoir une grande dette de reconnaissance pour un service qu'on nous a rendu dans un moment difficile. Expression venant de l'époque où l'on faisait brûler des chandelles dans les églises, au pied des statues des saints, en reconnaissance à l'aide apportée. Quant au mot fier de l'italien fidare, voulant dire confier, vouer, se fier, il s'agit de fidélité. On brûle un cierge pour témoigner de sa foi en quelqu'un. À cette période, la chandelle, rare et cher était indispensable, comme le pain et le vin. Les pauvres s'éclairaient aux chandelles de suif, les nobles utilisaient la chandelle de bougie. Devoir une fière chandelle se dit en Angleterre être hautement redevable à quelqu'un. En Espagne, c'est de bonne naissance avoir de la reconnaissance. Aux Pays-Bas, être debout dans la craie. Et voilà, maintenant vous savez.
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2: Bonjour à tous. Le dôme de chaleur reste en place sur l'Hexagone. Météo France étend sa vigilance. La quasi-totalité du pays, soit 72 départements, sont désormais en vigilance orange. Sur le flanc des incendies, le préfet des Pyrénées-Orientales autorise les habitants de 9 communes à rentrer chez eux à partir de 18h ce soir. L'incendie qui a parcouru près de 5000 hectares ne progresse plus, mais il n'est toujours pas fixé. Cependant, la situation s'améliore selon le préfet. Les conditions météo restant difficiles, il en appelle tout de même à la responsabilité de chacun. Plus globalement, sachez qu'au cours des 8 premiers jours du mois de juillet, environ 7800 hectares ont brûlé en France. Un nouveau coup de pouce en faveur des agriculteurs. Le gouvernement a annoncé des aides d'urgence d'un montant de 145 millions d'euros pour alléger la facture d'engrais des agriculteurs ainsi qu'une stratégie durable de souveraineté, notamment pour produire davantage d'engrais décarbonés en France. Le ministre de l'Éducation nationale lui évoque déjà la prochaine rentrée scolaire. Selon Édouard Geffray, nous aurons assez de professeurs cette année. Au Moyen-Orient, les frappes américaines contre l'Iran cette nuit ont touché 90 cibles militaires selon Washington. Jean-Noël Barrot condamne une violation de l'accord de paix par l'Iran et appelle au calme à la reprise des discussions. Le ministre indique que le porte-avions Charles de Gaulle ne fera pas demi-tour malgré cette reprise des frappes. Sport et football, l'équipe de France joue ce soir son quart de finale du mondial contre le Maroc. La rencontre débutera à 22h. Face au risque accru de débordement en marge de cette rencontre, les forces de l'ordre déploient un dispositif de sécurité massif avec 20 000 policiers et gendarmes déployés sur tout le territoire. Sur le Tour de France, hier, c'est le Néerlandais Olaj Kuij qui a remporté la 5e étape. Au programme aujourd'hui, 186 km entre Pau et Gavarnie-Gèdre, une étape de montagne. Et puis sa voix puissante et grave résonne encore dans les mémoires de ses fans les plus fidèles. La belle voix rauque de Bonnie Tyler, star des années 80, s'est éteinte. Elle avait 75 ans.
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3: 72 départements ont été placés en vigilance orange pour ce jeudi 9 juillet avec le soleil qui va régner tout au long de la journée puis surtout la chaleur qui est au programme donc avec 30 degrés d'annoncé du côté de Nice ou Biarritz. Il fera 31 à Brest, 32 du côté de Strasbourg, jusqu'à 33 à Paris, 36 à Tours, 39 degrés à Perpignan et 40 pour la maximale d'annoncé du côté de Bordeaux.
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4: Bonjour à toutes et à tous, on débute avec le match de l'équipe de France de football face au Maroc ce jeudi soir à 22h française à Foxborough. Les Bleus retrouvent la nation et qu'ils avaient éliminé en demi-finale du Mondial au Qatar il y a 4 ans. Les Bleus s'étaient alors imposés 2-0 et ce soir on espère retrouver du football du vrai, pas celui proposé par les Paraguayens qui ont multiplié les fautes et les actes d'anti-jeu sans jamais être sanctionnés. Le Maroc se présente après un début de Coupe du Monde réussi, marqué notamment par un nul un partout face au Brésil, puis des victoires contre l'Écosse 1-0 et Haïti 4-2 en phase de poule. Les Marocains ont ensuite éliminé les Pays-Bas au tir au but 1 partout à l'issue du temps réglementaire, puis le Canada 3-0 en 8e de finale avec 3 buts en phase de poule. Saïd Barry semble être une arme offensive importante pour le Maroc, emmené par Achraf Hakimi, buteur face à Haïti en phase de groupe. Et les Bleus, eux, pourraient compter sur le retour d'Aurélien Tchouaméni au milieu de terrain. Le joueur du Real Madrid s'est entraîné normalement avec le groupe hier. En attaque, Désiré Doué pourrait être titularisé à la place de Bradley Barcola et qui lui a été préféré lors des derniers matchs. Et niveau météo, le match se déroulera sans le moindre orage à l'horizon, contrairement à ce qui avait été redouté contre le Paraguay. 29 degrés sont annoncés à Boston ce jeudi au moment du coup d'envoi. Et la rencontre sera arbitrée par un Argentin, Facundo Tello, qui a déjà officié lors du quart de finale de Coupe du Monde en 2022, déjà avec les Marocains face au Portugal. Une victoire 1-0 pour les joueurs marocains. Notez qu'il avait distribué 10 cartons rouges lors de l'équivalent du Trophée des Champions 2022 en Argentine. La rencontre n'avait donc pas pu aller à son terme faute de joueurs suffisants sur le terrain. Et France-Maroc, c'est donc ce jeudi soir à 22h heure française. Très belle journée de foot.
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2: Bonjour à tous. Selon Météo France, l'épisode de canicule devrait se poursuivre au moins jusqu'au 14 juillet. Ce jeudi, 72 départements sont placés en vigilance orange avec des températures durablement élevées et des nuits restant particulièrement chaudes dans de nombreuses régions. Dans son rapport annuel publié aujourd'hui, le Haut Conseil pour le Climat estime justement que la France doit changer d'échelle pour mieux s'adapter aux conséquences du réchauffement climatique. S'il salue les premiers progrès dans la réduction des émissions de gaz à effet de serre, l'organisme juge ces avancées encore insuffisantes pour atteindre les objectifs fixés. Et l'Iran accuse les États-Unis d'avoir visé des infrastructures civiles, notamment des ponts ferroviaires lors de frappes menées dans plusieurs provinces. Téhéran dénonce un crime de guerre flagrant et affirme rester déterminé à défendre son intégrité territoriale. Triste nouvelle avec la chanteuse britannique Bonnie Tyler qui est morte à l'âge de 75 ans après avoir été placée dans un coma artificiel à la suite d'une opération d'urgence au Portugal. Icône des années 80, elle était connue pour sa voix rauque et puissante. Les résultats du brevet 2026 sont publiés progressivement depuis hier et jusqu'à demain et ils seront disponibles sur la plateforme Cyclade avec des horaires de publication qui varient selon les académies. Côté sport en football, c'est le jour J pour l'équipe de France. Les Bleus affrontent le Maroc ce soir pour tenter de décrocher un ticket pour les demi-finales de cette Coupe du Monde. Le coup d'envoi est prévu à 22h et justement, le ministère de l'Intérieur a prévu un important dispositif de sécurité pour cette rencontre. À Paris, par exemple, plusieurs unités de police et de CRS seront mobilisées avec une politique de tolérance zéro envers les fauteurs de troubles. Et enfin, du cyclisme avec la 6e étape du Tour de France aujourd'hui avec le classique enchaînement des cols d'Aspin et du Tourmalet. Une étape qui est partie très vite et les coureurs sont actuellement dans les pentes du Tourmalet. Les leaders devraient se montrer pour une arrivée du côté de Gavarnie. Voilà pour l'essentiel de l'actualité. Je vous souhaite une excellente fin de journée à notre écoute.

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1: Bienvenue à tous sur Myum, ravi de vous retrouver les amis pour l'Afterwork des vacances tous les jours 16h-19h, tous les meilleurs sont été mix qui vont bien pour votre fin d'après-midi. Avec UGL et Solto dans quelques instants, ce sera Jamaican. C'est juste après Léa et qui je suis, bienvenue à tous.
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0: 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D'ici là, arrive Alesso avec Without You. Et puis, on sera aussi Dracula, Sirenium, c'est Tamim Pala avec Jenny.
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1: Sur Millenium, restez bien avec moi après une courte page de réclame. Le Souhaité Mix est de retour avec You and Republic. Et puis il y a également de la nouveauté, c'est All or Nothing sur Millenium. Ce sera Scott Twin.
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0: Kilo Dance sur Millennium, mixé en 2 heures.
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0: Les Subtronic, à l'instant, Salium, c'est un High Cut Deeper. Et on n'oublie pas que vous avez la grande soirée spéciale du 14 juillet, qui sera bien entendu sur Millennium le 14 juillet, comme le nom l'indique. Ça se passe à la plage du Cosport à Trégastel. Vous retrouverez à partir de 19h30 un Blind Test Connecté, 21h, place au karaoké avec le feu d'artifice, 23h30. C'est Craig qui s'occupe de la fin de soirée, Dancefloor géant et max de cadeaux à choper. Petite précision, si la France arrive en demi-finale de la Coupe du Monde, et ben à la place du karaoké, vous pourrez retrouver la diffusion du match. D'ici là sur Millennium, voici Naïka et Mikosé.
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0: Bienvenue à tous sur Millennium, tout pile le 17h, très bon début de soirée, bonnes vacances dans l'afterwork, Vince pour vous accompagner avec dans quelques instants Frena et Whisky des ODHL, ce sera Coca Body juste après la Second Voice, voici Let Me Be dans l'afterwork.
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0: Single sur Unium featuring Sarah Phillips, c'est Funmi. Demain soir, bien entendu, il y aura les Session Mix. Ça sera de retrouver à partir de 21h. Ce sera sur Millennium et tout le line-up est à retrouver dès à présent sur le site internet de la radio. En attendant, Jennifer arrive avec notre idylle et puis aussi Usher.
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1: Sur Millennium, votre Afterwork revient dans quelques instants après une courte page de réclame. Milky ainsi que Dub Dogs et Zark, ça c'est nouveau sur Millennium. Ce sera Stolen Dance et Pijoukal également, Monroy. Avec Julia Klein sur Millennium, vous restez bien avec moi, on se retrouve dans quelques instants.
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0: Ariana Grande sur Millennium à l'instant. Dans quelques instants, on s'écoute Dove Cameron sur Millennium avec Too Much. C'est juste après Come Over. Voici les BTS dans l'Afterwork.
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1: Allez, tout pile 18h sur Lyon, très bon début de soirée à tous. Bonnes vacances à d'ailleurs à tous les concernés. 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David Guetta d'ailleurs, eh ben, il arrive là maintenant tout de suite avec Jennifer Lopez. Voici Save Me Tonight.
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0: Allez sur Millennium, ça s'appelle Meet Me in the Dark. Dans quelques instants, Snoop Dogg sur vous, pour vous. Et bah, c'est juste après Amel Bent sur Millennium. Voici ma philosophie.
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1: 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Après la pause, ce sera Avamax et le nouveau Cascada dans l'Afterwork.
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1: Allez sur Millennium, il est temps pour moi de vous quitter parce que oui, ben malheureusement, c'est la fin de l'Afterwork. On se quitte avec Laurine et True Love et surtout, on se retrouve dès demain à partir de 16h pour une nouvelle édition de l'Afterwork des vacances. Ça, ce sera tout au long de l'été, 16h-19h. Ciao, bye bye, bonne soirée à tous sur Millennium.
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2: Bonsoir à tous. Météo France a placé demain 9 départements de l'ouest du pays en vigilance rouge canicule dès midi. En parallèle, 76 départements seront placés en vigilance orange contre 72 aujourd'hui. Le risque incendie reste très élevé. Environ 7800 hectares ont déjà brûlé en France durant les 8 premiers jours de juillet, contre un peu plus de 4400 hectares sur l'ensemble du mois de juillet 2025. Et le sénateur LR Francis Spinner a été mis en examen pour corruption passive par le parquet de Paris. Il est soupçonné d'avoir demandé des faveurs sexuelles contre l'obtention d'un logement social dans le 16e arrondissement parisien. Le Parlement a définitivement validé la loi sur la justice criminelle portée par Gérald Darmanin après l'abandon de sa mesure phare de plaider coupable criminel très contestée initialement. Et l'Iran accuse les États-Unis d'avoir ciblé des infrastructures civiles. Téhéran dénonce un crime de guerre flagrant et assure vouloir défendre son intégrité territoriale et sa souveraineté. Et on poursuit avec une triste nouvelle. La chanteuse britannique Bonnie Tyler est décédée à l'âge de 75 ans après une opération en urgence. Icône des années 80, elle était célèbre pour sa voix rock et puissante. Les résultats du brevet 2026 sont publiés progressivement depuis hier et jusqu'à demain et restent accessibles sur la plateforme Cyclades avec des horaires de publication différents selon les académies sur tout le territoire. Côté sport et football, l'équipe de France affronte le Maroc ce soir pour décrocher un ticket pour les demi-finales de Coupe du Monde. Le coup d'envoi est prévu à 22h et justement le ministère de l'Intérieur a prévu un important dispositif de sécurité pour cette rencontre. À Paris par exemple, plusieurs unités de police et de CRS seront mobilisées avec une tolérance zéro envers les fauteurs de troubles si besoin. Et enfin en cyclisme, victoire de Tadej Pogacar pour la première grosse étape des Pyrénées. Il devance largement Jonas Vingegaard et encore plus loin derrière le reste des favoris.
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2: Pour ce vendredi 10 juillet, 9 départements ont été placés en vigilance rouge canicule par Météo France et 72 restent en alerte orange. Concernant le ciel, c'est principalement du soleil qui est annoncé, excepté en Auvergne-Rhône-Alpes dans l'après-midi où des épisodes orageux sont attendus et puis quelques averses également dans le sud-ouest. Et concernant les températures maximales, on prévoit 30 degrés à Marseille, 32 à Lille, il fera 36 à Auxerre, 37 du côté d'Aurillac, 38 à Vichy et jusqu'à 40 à Lyon.
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3: Bonjour à toutes et à tous, on débute avec le match de l'équipe de France de football face au Maroc ce jeudi soir à 22h française à Foxborough. Les Bleus retrouvent la nation et qu'ils avaient éliminé en demi-finale du Mondial au Qatar il y a 4 ans. Les Bleus s'étaient alors imposés 2-0. Et ce soir, on espère retrouver du football du vrai, pas celui proposé par les Paraguayens qui ont multiplié les fautes et les actes d'anti-jeu sans jamais être sanctionnés. Le Maroc se présente après un début de Coupe du Monde réussi, marqué notamment par un nul un partout face au Brésil, puis des victoires contre l'Écosse 1-0 et Haïti 4-2 en phase de poule. Les Marocains ont ensuite éliminé les Pays-Bas au tir au but 1 partout à l'issue du temps réglementaire, puis le Canada 3-0 en 8e de finale avec 3 buts en phase de poule. Saïd Barry semble être une arme offensive importante pour le Maroc, emmené par Achraf Hakimi, buteur face à Haïti en phase de groupe. Et les Bleus, eux, pourraient compter sur le retour d'Aurélien Tchouaméni au milieu de terrain. Le joueur du Real Madrid s'est entraîné normalement avec le groupe hier. En attaque, Désiré Doué pourrait être titularisé à la place de Bradley Barcola, qui lui a été préféré lors des derniers matchs. Et niveau météo, le match se déroulera sans le moindre orage à l'horizon, contrairement à ce qui avait été redouté contre le Paraguay. 29 degrés sont annoncés à Boston ce jeudi au moment du coup d'envoi. Et la rencontre sera arbitrée par un Argentin, Facundo Tello, qui a déjà officié lors du quart de finale de Coupe du Monde en 2022, déjà avec les Marocains face au Portugal, une victoire 1-0 pour les joueurs marocains. Notez qu'il avait distribué 10 cartons rouges lors de l'équivalent du Trophée des Champions 2022 en Argentine. La rencontre n'avait donc pas pu aller à son terme faute de joueurs suffisants sur le terrain. Et France-Maroc, c'est donc ce jeudi soir à 22h, heure française. Très belle journée de foot.
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4: Le samedi 11 juillet, ne manquez pas le salon du livre et de la lecture, le Marque-Plage. Cette année, rendez-vous dans le cadre verdoyant de l'ancien presbytère de Trégastel, avec pour invité d'honneur Éric de Kermel, auteur, journaliste et éditeur. De 10h à 18h, participez aux ateliers, rencontrez une quarantaine d'auteurs et profitez d'une journée dédiée au livre et à la lecture. 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Le samedi 11 juillet, rendez-vous à Saint-Quay-Pérouse, rue de Boisouette pour le commissaire agricole du canton de Pérouse-Guirec. Au programme, démonstration de bovins, chevaux et chiens de troupeau, animation pour les enfants, exposition de matériel agricole et en soirée, musique et bal populaire avec le bagad de l'Andréguer. Entrée gratuite, restauration sur place, réservation le jour même ou par téléphone au 06 30 15 27 31. Plus d'infos sur Facebook, la ferme en fête agricole du canton de Pérouse-Guirec. 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Au total, dans tout le Trégor, plus de 450 dates de sortie et balades ludiques. Réservation possible dans l'un des 12 bureaux d'information touristique ou sur le site internet www.bretagne-côte-de-granitrose.com. La 29e édition des Tardives vous donne rendez-vous sur le quai des Guillons à Lannion pour 4 soirées d'été gratuites, festive et conviviale. Ce vendredi 10 juillet, découvrez Bestioles en art de rue, le Fesnose avec Tinaïg, Aselma, Trosperel, puis le concert reggae de Fab Ayanaï et dès 19h40, initiation à la danse bretonne. Le 13 juillet, faites la fête avec les pompiers de Pérouse-Guirec. Rendez-vous à Trestraou dès 14h pour le Kit Fire Village, puis à partir de 19h, ambiance garantie avec Crapule, Fabergé et July, bar, restaurant, cocktail et pizza sur place, le bal des pompiers de Pérouse-Guirec, une soirée conviviale au profit de l'association Comme Elliott.
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